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1: La traite transatlantique des esclaves a duré plus de 400 ans et a touché plus de 15 millions de personnes. Elle constitue un chapitre sombre et douloureux de l'histoire. Il s'agissait d'un système d'échange triangulaire entre l'Europe, l'Afrique de l'Ouest et les Amériques. Et bien qu'il ait été aboli au début des années 1800, ses effets sont toujours visibles aujourd'hui. Les idéologies racistes qui étaient utilisées pour justifier et perpétuer la traite des esclaves façonnent aujourd'hui encore les attitudes et les comportements discriminatoires.
2: Dans ce podcast, nous honorons la mémoire des victimes de l'esclavage et de la traite transatlantique des esclaves. Et nous découvrons comment ce sombre chapitre de l'histoire continue d'influencer le monde qui nous entoure.
1: Commençons par nous replonger dans le passé. Au XVIIIe siècle, Haïti est une colonie française au cœur des Caraïbes où les Africains réduits en esclavage endurent les pires horreurs. Originaires essentiellement des régions d'Afrique de l'Ouest, ils doivent survivre à de longues journées de travail. Les blessures, les maladies, les violences et la malnutrition sont leur quotidien. À cette époque, les idéaux de la Révolution française, liberté, égalité, fraternité, font naître un désir de liberté dans les cœurs des Haïtiens. Mais les puissances coloniales telles que l'Espagne et la Grande-Bretagne soutiennent des factions différentes pour servir leurs intérêts dans le pays, et la colonie se transforme en champ de bataille. Un homme va émerger au cœur de la tourmente. Il s'agit de l'ancien esclave Toussaint Louverture qui rallie ses compatriotes haïtiens derrière lui pour mener la révolution entre 1791 et 1804. La révolution haïtienne est finalement couronnée de succès et le peuple haïtien gagne son indépendance par rapport à la France. Haïti devient le tout premier pays à avoir été fondé par d'anciens esclaves. Ce moment historique marque la fin de l'esclavage en Haïti et va résonner bien au-delà des côtes de l'île. La révolution haïtienne contribuera d'ailleurs à l'abolition de la traite transatlantique des esclaves.
2: Après ce plongeon dans le passé, revenons maintenant au présent. Chaque année, le 25 mars, l'ONU célèbre la Journée internationale de commémoration des victimes de l'esclavage et de la traite transatlantique des esclaves. Cette journée nous permet de nous rappeler les atrocités qui ont été perpétrées et de rendre hommage à ceux qui ont souffert et qui sont morts de l'esclavage. C'est aussi l'occasion de sensibiliser les jeunes aux dangers du racisme et des préjugés. Le secrétaire général des Nations Unies, Antonio Guterres, a déclaré
3: « Millions of African children, women and men were trafficked across the Atlantic. »
1: Emmenés de force depuis l'autre côté de l'Atlantique, des millions d'enfants, de femmes et d'hommes d'Afrique ont été arrachés à leur famille et à leur pays d'origine. Leurs communautés ont été déchirées. Leur corps a été réduit à l'état de marchandise. Ils ont été privés de leur humanité. L'histoire de l'esclavage est une histoire de souffrance et de barbarie dans laquelle l'humain apparaît sous son pire jour. Mais c'est aussi une histoire de courage immense, qui montre l'être humain sous son meilleur jour, à commencer par les personnes réduites en esclavage qui se sont révoltées malgré des obstacles incommensurables, puis par les abolitionnistes qui ont dénoncé ces crimes odieux. Et pourtant, l'héritage de la traite transatlantique des esclaves nous hante encore aujourd'hui. Nous pouvons établir un lien direct entre les siècles d'exploitation coloniale et les inégalités sociales et économiques d'aujourd'hui. Et dans la haine que le suprémacisme blanc ravive aujourd'hui, nous pouvons reconnaître les stéréotypes racistes utilisés pour justifier le caractère inhumain de la traite des esclaves. Il est de notre responsabilité à tous de lutter contre le racisme hérité de l'esclavage.

0: L'éducation joue un rôle crucial dans la lutte contre le racisme et les préjugés. C'est pour cette raison que l'ONU insiste tant sur l'importance des initiatives éducatives, qui enseignent aux générations futures les causes et les conséquences de l'esclavage et qui soulignent les leçons que nous avons tirées de cette période sombre. Par exemple, pour éduquer les citoyens et les sensibiliser, il est important d'utiliser le vocabulaire approprié. Voilà pourquoi, ces dernières années, les historiens ont cessé d'utiliser le terme « esclave » pour lui préférer l'expression « personne réduite en esclavage ». Ils l'utilisent pour souligner l'humanité même que ce système brutal d'esclavage tentait d'éradiquer. Grâce à des initiatives telles que le projet de l'UNESCO intitulé « Les routes des personnes mises en esclavage » lancé en 1994, ou encore la Journée internationale de commémoration de l'esclavage et de la traite transatlantique des esclaves, des efforts sont déployés pour explorer l'histoire et les conséquences de l'esclavage dans le monde.
1: De plus, l'ONU a fait de la période 2015-2024 la décennie internationale des personnes d'ascendance africaine, afin de répondre aux défis auxquels ces personnes sont confrontées aujourd'hui, y compris le racisme systémique et la discrimination. Cette décennie internationale vise à promouvoir le respect des droits de l'homme, à célébrer les contributions des personnes d'ascendance africaine et à renforcer les cadres juridiques pour lutter contre le racisme.
0: En juin 2020, le Parlement européen est devenu la première institution internationale à reconnaître la traite transatlantique des esclaves et l'esclavage comme des crimes contre l'humanité. Dans une résolution adoptée à une très large majorité, les députés ont invité les institutions et les États membres de l'Union européenne à reconnaître officiellement les injustices du passé et les crimes contre l'humanité connus contre les personnes noires et de couleur. L'éducation occupe également une place prépondérante dans cette résolution, puisque les députés y recommandent notamment d'inscrire l'histoire des personnes noires et de couleur dans les programmes scolaires. En outre, chaque année, autour du 25 mars, le Réseau européen contre le racisme organise en collaboration avec le Parlement européen et la Commission européenne la semaine de la lutte contre le racisme et de la diversité. L'objectif de cette semaine est entre autres de fournir des réparations financières, socioculturelles et psychologiques aux descendants de ceux qui ont enduré l'esclavage. L'histoire de l'esclavage et son héritage raciste persistant continuent d'avoir des conséquences sur la société aujourd'hui. Il est crucial de se souvenir du passé et de commémorer des militants comme Toussaint Louverture, qui a mené la lutte contre l'esclavage en Haïti. Grâce à l'éducation et à une action coordonnée tant au niveau international qu'européen, des efforts sont déployés pour lutter contre le racisme, sensibiliser, promouvoir l'égalité et créer une société plus inclusive et plus juste pour toutes et tous.
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0: Le principe est simple. Chaque année, des villes sélectionnées ont l'occasion de mettre en lumière leur vie culturelle auprès de toute l'Europe et bien au-delà. Mais comment devient-on capitale européenne de la culture ? Le processus débute 6 ans à l'avance. D'abord, la Commission européenne détermine quels pays peuvent être sélectionnés. Les villes de ces pays déposent ensuite leur candidature en présentant leur programme culturel. Un panel d'experts indépendants évalue alors les dossiers et sélectionne une ville par pays. 2 et parfois 3 capitales européennes de la culture sont désignées chaque année. Les villes sont choisies selon plusieurs critères, comme la qualité de leur programme culturel, leur capacité à le mettre en œuvre et les bénéfices à long terme pour la ville et ses habitants. La taille de la ville n'a pas d'influence sur le processus de sélection. Des villes de moins de 100 000 habitants ont remporté le titre, comme Matera en Italie, Galway en Irlande et Tartu en Estonie. Ce qui compte, ce sont les capacités humaines, financières et culturelles, ainsi que les possibilités pour les habitants de participer activement. Une fois sélectionnées, les villes ont 4 ans pour se préparer. Pendant ce laps de temps, elles cherchent à nouer des partenariats, à concevoir les événements et à inviter les citoyens à participer. Autrement dit, si vous vivez dans une ville candidate, vous n'êtes pas simple spectateur, vous pouvez faire partie de l'aventure. Le titre de capitale européenne de la culture s'accompagne aussi d'un soutien concret. Les villes reçoivent le prix Mélina Mercouri, doté de 1,5 million d'euros, et sont encouragées à participer à d'autres programmes européens, comme Europe Créative, qui soutient les secteurs de la culture et de la création.
1: Mais la valeur du titre va bien au-delà de l'aspect financier. Les villes s'en servent souvent comme d'un levier pour renforcer leur visibilité à l'échelle internationale, redynamiser des quartiers et des espaces publics et développer le tourisme. Autrement dit, les retombées de l'obtention du titre de capitale européenne de la culture ne se limitent pas à une année. Prenons l'exemple de Marseille-Provence, qui a été capitale européenne de la culture en 2013. Cette année-là, la ville a accueilli un nombre record de 11 millions de touristes, ce qui a renforcé considérablement son rayonnement. Mais au-delà du tourisme, le programme a transformé la ville. Marseille a rénové des espaces publics, comme le Front de Mer. De nouveaux lieux culturels ont vu le jour, et différents quartiers ont été reconnectés grâce à la culture. Beaucoup de ces espaces sont toujours utilisés aujourd'hui et continuent à attirer tant les habitants que les visiteurs.
0: Les programmes des capitales européennes de la culture mettent en lumière ce que les Européens ont en commun, tout en célébrant ce qui rend chaque territoire unique. Ils dépassent le cadre local et s'adressent à des publics provenant de toute l'Europe et au-delà. Les villes peuvent associer des régions voisines, mais une seule ville pilote toujours le programme et en assume la responsabilité. Un exemple particulièrement symbolique est celui de la capitale européenne de la culture 2025, Nova Gorica en Slovénie. La ville a développé un partenariat étroit avec sa voisine italienne Gorizia. Pour la première fois, 2 villes situées dans 2 pays différents ont partagé le titre. Séparées par une frontière, elles ont choisi de rapprocher les communautés italiennes et slovènes grâce à la culture. Dans une déclaration mise à disposition par le service audiovisuel de la Commission européenne, le président de la République italienne Sergio Mattarella a résumé l'esprit du projet en ces termes.
1: Avec Chemnitz en Allemagne, Nova Gorica a été choisie comme capitale européenne de la culture 2025. La ville slovène a voulu se lancer un défi avec sa jumelle Gorizia, se présenter comme une expérience culturelle transfrontalière. Si, par définition, la culture ne connaît pas de frontières, elle naît toujours comme l'expression d'une communauté, ouverte à la connaissance, à la recherche commune et à l'enrichissement mutuel.
2: Alla ricerca comune, ai reciproci arricchimenti.
0: Être capitale européenne de la culture est donc une chance unique pour une ville et ses habitants, au vu des retombées culturelles, sociales et économiques positives que ce titre peut avoir. 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